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1: Il est 9h. Nous fêtons aujourd'hui, 1er octobre, Sainte Thérèse de Lisieux. Sainte Thérèse est la patronne des missions africaines, des équipages aériens et de nombreux diocèses sur les quatre continents. Elle est invoquée pour la guérison du sida et des maladies des poumons.

0: Auditeurs, auditrices, Viviane, bonjour.
1: Bonjour Lysiane, bonjour à tous. Comme tous les jeudis matins, nous vous proposons notre émission 100% accordéon. Et comme d'habitude, un seul numéro pour nous joindre, le 081 13 86 81. Nous attendons aujourd'hui vos nombreux appels. Nous démarrons avec Guy Tillieu qui nous joue comme d'habitude notre générique. Viviane

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1: Alors, nous fêtons aujourd'hui les Thérèses. Et souvent, Sainte Thérèse nous apporte un petit été, mais surtout, jardinier, ne va pas te déshabiller. Pour toutes les Thérèses à l'écoute, eh ben, nous allons écouter le morceau suivant. C'est la chanson du bonheur.

bien, nous allons écouter maintenant Mon amant de Saint-Jean par Emma. Bien, nous allons l'offrir aux parrains marraines de ce jour, Monique de Buzet, Josette Francine, Karine et David, Louis et Agnès, Marie-Jo, Loulou d'Ivoire, Alain et Denis de Malone, Monique et Daniel, Mimi de Cruppet, Michel et Jacqueline, Didier et Françoise, Gisèle de Gèves, Eliane de Profondeville, Léona, François et Monique de Dorine. Un grand merci à vous, parrains marraines. Alors nous écoutons pour vous, Mon amant de Saint-Jean.

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4: Pour Radio Chevauchoire et les internautes, pour Gisèle de Gève, Eliane de Profondeville, Didier et Françoise, Louis et Agnès, les Lustinois, pour Lisiane et Jean-François, pour toute l'équipe de Radio Chevauchoire, de la part de Karine et David de Courrières. Merci Karine et David, une belle journée à vous. Nous allons écouter la marche des footballeurs. Je ne sais pas s'ils sont...

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1: Alors, une petite dédicace qui nous vient de Warnant, c'est de la part de Louis et Agnès, pour toute la chaîne de Radio Chevauchoir et les auditeurs, les auditrices, les internautes, les parrains et marraines, les cavaliers 2026, pour tous les malades, les handicapés, les animateurs bénévoles, de la part de Louis et Agnès de Warnant, qui souhaitent une belle journée à tous. Merci beaucoup à tous les deux. Nous écoutons pour vous la marche des amis, pour tous nos amis.

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1: Nous venons d'entendre Francis Jacques. Alors maintenant, j'ai une dédicace de la part de Gisèle de Gèves pour Julien et Marie-Thérèse, Claude et Yvonne de Spa, Patricia et Marcel les Cavaliers, Simone de Donné, Eva de Lève, Viviane de Givet, merci Gisèle, pour Eliane, pour Robert et Yves, Karine et David et Véronique de Couvin, ainsi que pour Lisiane et Jean-François, avec une belle journée à tous, de la part de Gisèle de Gèves. Merci beaucoup Gisèle. Eh bien, c'est Gilou qui va jouer pour toi. Olé Gilou!

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0: Vos derniers repas, n'oubliez pas pour ce jeudi, pour le 11 octobre, n'oubliez pas de réserver votre place et votre repas. Viviane, on est toujours dans l'émission Le Tourniquet.
1: Oui, j'ai une dédicace qui nous vient de Couvain, c'est de la part de notre animateur Robert et de Yves, qui dédicace pour Marie-Jo et Willy, Daniel et Monique, Claude et Yvonne de Spa, Monique de Buzet, Jocelyne, Josette Francine, Luce, Eva de Lève, Marie-Thérèse et Julien, Julos et Marie-Thérèse, Simone de Denet, Yvette de Bossière, Viviane de Givet, merci Robert. Et pour toi Lisiane et Jean-François, une belle journée à tous et une belle émission. Merci pour ton appel, Robert. Nous allons écouter pour toi Parfum de Bruyère, c'est une valse.

0: N'oubliez pas que mardi, Jean-François recevra dans son émission Robert Farèse, qui viendra parler de son spectacle qu'il fera prochainement pour son gala. Et Viviane, on continue. Après le parfum de Bruyère, Patricia Marneff qui fêtait son anniversaire samedi.
1: Elle va nous jouer un petit rock, Sultan Rock.
0: Et allez, n'oubliez Patricia. Pas qu'elle sera le 11 octobre à Radio Chevaucheur pour l'apéro Musette. Et pour toi, Sia ?

0: Alors, j'ai une dédicace maintenant de notre animateur Julos et de son épouse Marie-Thérèse pour souhaiter une belle journée à tous, pour tous ses collègues d'animation, pour Lisiane et Jean-François, pour leurs enfants et petits-enfants, pour toutes les personnes qui l'appellent lors de ses émissions, avec un grand merci de la part de Julos et de son épouse Marie-Thérèse. Merci beaucoup. Julos n'oublie pas, bien sûr, Lisiane et Jean-François, et il nous souhaite à toutes les deux une belle émission. Merci beaucoup, Julos. Ben, pour toi... qu'est-ce qu'on va te mettre à toi, Julos? Tu vas aller faire un tour de manège avec Patricia, tiens.
1: On va l'offrir également à son épouse en lui souhaitant une bonne fête à Thérèse.
0: Ah, c'est la Sainte Thérèse, c'est vrai. Bonne fête, Thérèse.

0: Bonne journée à Liliane de Saint-Gérard et à Micheline de Boisdevillers.
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0: Alors, on va écouter le titre suivant. Josiane Martin qui va nous jouer le pour toutes les personnes qui étaient présentes à la guinguette dimanche après-midi. Et je vais l'offrir à André et Brigitte avec une bonne journée. Encore à André, un bon anniversaire pour hier. Et à Brigitte, une bonne guérison.

Alors, la dédicace suivante, maintenant, c'est de la part de Monique et Daniel de Florennes pour Lisiane et Jean-François, Monique de Buzet, Robert et Yves, Eva de Lèves, Simone de Donnet, Eliane, Micheline de Bambois, la famille de Malien, pour la cavalière Patricia de Bois-de-Villers, pour Véronique, Marie-Jo et Willy et Léona, et ainsi que pour Rose et Bernard. En souhaitant une belle journée à tous de la part de Monique et Daniel de Florennes. Merci beaucoup à tous les deux. Nous restons avec Josiane Martin. Elle va vous jouer maintenant le retour des hirondelles. C'est plutôt le départ maintenant des hirondelles.

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1: Il est 10h.
2: Alors, la dédicace suivante, elle nous vient de Bulle cette fois. C'est de la part de Josette Francine pour Marie-Jo et Willy, Simone de Denet, Robert et Yves, Lucien et Marguerite, Christiane et les enfants, pour ses petites filles Camille et Maëlie, pour Marie-Thérèse et Gilos, Viviane de Givet, merci beaucoup, Eddy et Angélique, Eliane, la famille de Malien, pour Julien et Marie-Thérèse, pour toi Lisiane et Jean-François. Elle nous souhaite à toutes les deux une belle émission. Et elle remet bien le bonjour à tous les auditeurs de la part de Josette Francine de Bulle. Merci beaucoup Josette. Nous allons écouter maintenant la valse foraine et nous allons l'offrir à Papy Georges de Thon.

0: Et oui, déjà une heure en votre compagnie, Viviane, sur les antennes de Radio Chevaucheur. On va l'offrir à tous les internautes qui nous écoutent. Le titre suivant?
1: Le titre suivant, c'est Brio Musette. Et c'est pour la dédicace de Véronique de Couvin. Pour toute l'équipe de Radio Chevaucheur, pour toi Lisiane et Jean-François, pour Viviane, merci beaucoup. Un grand merci à tous pour les dédicaces qu'elle reçoit. Félicitations pour les belles émissions d'accordéon. Elle n'oublie pas non plus Anne-Marie de Gilly, de la part de Véronique de Couvin, qui souhaite une belle journée à tous. Eh bien, pour toi, Véronique, nous continuons avec Hector Delfosse qui nous joue Brio Musette.
0: On va l'offrir à François-Monique de Dorine et à Mimi Crupin.

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C'est de la part de Brigitte et André de Aiguezé. André qui fait des gros bisous à Brigitte et qui lui souhaite un bon rétablissement. Il dédicace également pour remercier toutes les personnes qui ont appelé hier pour lui souhaiter un bon anniversaire. Il remercie tout le monde. Il dédicace aussi pour Lisiane et Jean-François, pour Michel, pour Janine de Malone, Véronique de Couvin, Viviane de Givet, merci. Pour Julien, Marie-Thérèse, Jacques de Altine, Eliane, Anne-Marie Dejean, Marie-Jo et Willy, ainsi que pour Maryse et pour toute l'équipe de Radio Chevauchois de la part de André et Brigitte. Merci beaucoup à tous les deux. Encore un bon anniversaire à toi, André, une bonne guérison à Brigitte. Et nous allons écouter pour vous Princesse Accordéon.

0: Ça y va les doigts, hein, Lisiane.
1: Oui,
0: Alors, moi maintenant, j'ai une dédicace de la part d'Yvette de Bossière pour Nicole, pour Robert et Yves, Luce, Viviane de Givet, merci beaucoup, Lisiane et Jean-François, Claude et Yvonne de Spa, Simone de Donné, Eliane de Profondeville, Eddie et Angélique, Monique et Daniel. Et Yvette souhaite une belle journée à tous. Merci beaucoup pour ton appel, Yvette. Nous allons écouter pour toi Bourrasque.

0: J'ai une dédicace de la part de Simone de Denay pour Eliane, Véronique de Couvin, Julos et Marie-Thérèse, Gisèle de Gève, Yvette de Bossière, Marise, Josette Francine, Robert et Yves, Marie-Jo et Willy, Viviane de Givet, merci Simone, Eva de Lève, Patricia et Annick, Monique et Daniel, elle n'oublie pas non plus Lisiane et Jean-François. Elle souhaite une belle journée à tous malgré la pluie. Voilà, merci beaucoup Simone pour ton appel. Une belle journée à toi également. Et nous allons écouter pour toi Ronan Liénard qui va nous jouer Maddy.
1: Et pour Maddy de Morville.

Alors, nous continuons avec Roland Liénard. Il va nous jouer un petit tango maintenant. Il est doux de penser. Roland Liénard, c'est un accordéoniste giftois.

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4: Alors, la dédicace suivante, maintenant, c'est Simone Dedonné pour Eliane, Véronique de Couvin, Julos et Marie-Thérèse, Gisèle, Yvette de Bossière, Marise, Josette Francine, Robert et Yves, Marie-Jo et Willy, Viviane de Givet, merci beaucoup Simone, Eva Delève, Patricia et Annick, Monique et Daniel, elle n'oublie pas Lisiane et Jean-François, elle souhaite une belle journée à tous, de la part de Simone Dedonné. Eh bien, pour toi, Simone, nous allons écouter Cathy Minet maintenant. Elle va nous jouer Linda.

0: Alors, on a un petit problème avec ce morceau. Je vais essayer de recommencer, Viviane, si tu le permets. Et si
1: Oh,
0: ça ne va pas, on passera
1: bon.
0: au suivant.
1: Voilà, donc c'est Linda que nous offrons à notre amie Jacqueline de Bouge.
0: Et à Michel,
1: Et à
0: bonnes
1: Michel.
0: vacances!

0: Vous êtes toujours en compagnie de Lysiane et Viviane dans notre émission Le Tourniquet et vous pouvez nous joindre jusqu'au midi au 081 13 86 81. Eh bien, nous allons offrir le prochain morceau aux parrains-marraines qui sont Monique Debuzet, Josette Francine, Karine et David, Louis et Agnès, Marie-Jo, Loulou d'Ivoire, Alain et Denis de Malone, Monique et Daniel, Mimi de Cruppet, Michel et Jacqueline, Gisèle de Gève, Eliane de Profondeville, Léona, François et Monique de Dorine. Merci beaucoup, parrains-marraines. Nous allons écouter pour vous la Bimboletta.
1: Et pour Loulou d'Ivoire. Allez Loulou, en tournant, ça va aller.

0: On va souhaiter une bonne fête à toutes les Thérèses. On n'oublie pas Marie-Thérèse de Profondeville, Viviane.
1: Alors, maintenant, je crois que nous allons écouter cette presta. Hein. C'est bien ça, Lisiane.
0: Oh, oui, Viviane.
1: Alors, il va nous jouer combien de mots d'amour?
0: On va l'offrir à tous les auditeurs qui partiront le 1er novembre.

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3: Alors le prochain morceau, c'est pour tous les fans de Seb Presta. Il va nous chanter maintenant « Bienvenue Madame » et nous l'offrons à Madame Valérie de Henri.

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2: 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On continue le tour nickel sur les antennes de Radio Chevauchoir.
3: Eh bien, nous continuons avec Loulou Legrand qui va nous jouer Paris Musette.

Alors moi j'ai une dédicace maintenant de la part de Loulou d'Ivoire qui souhaite une belle journée à sa sœur Betty et à son beau-frère Arthur. Il souhaite également une belle journée à Julien et Marie-Thérèse, Julos et Marie-Thérèse, Anne-Marie de Jean, Léon et Josiane, Viviane de Givet, merci Loulou, Claude et Yvonne de Spa, Lisiane et Jean-François et Véronique de Couvin et toute l'équipe de Radio Chevauchois. Alors un grand merci à toi, une belle journée Loulou. Et pour toi, nous allons écouter maintenant la valse à Gégette.

Dans une dédicace maintenant de la part de Eliane de Profondeville, pour toi Lisiane et Jean-François, elle souhaite une belle journée à tous, elle remercie tout le monde, toutes les personnes qui lui font des dédicaces, qu'elle reçoit tout au long de la semaine, pour la cavalière Patricia également, pour Annick de Boitevillers, André et Michel, Karine et David, Brigitte et André, Mimi de Cruppet, Véronique de Couvin, Marie-Jo et Willy, Léona, Chantal et le cavalier Marcel, Anne-Marie de Jambes, Claude et Yvonne de Spa et Jacques de Altine. Merci beaucoup Eliane pour ton appel et nous allons écouter pour toi maintenant le médaillon blanc.

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1: Alors, moi j'ai une dédicace de Patricia, notre cavalière Patricia, qui souhaite une belle journée à Lisiane et Jean-François. Un grand merci pour la belle journée d'anniversaire. Pour Monique Debuzet, également Gisèle de Gève, Eva de Lève, pour toute sa famille, pour le cavalier Marcel et pour Chantal, pour Simone de Denet, Anne-Marie de Jambes, Claude et Yvonne de Spa, pour Eliane, Viviane de Givet, merci Patricia, ainsi que pour Monique et Daniel, de la part de la cavalière Patricia de Boisdevillers et de Annick. Merci beaucoup à toutes les deux, nous allons écouter pour vous Nostalgie du Vieux Paris et c'est joué par Guy.
2: Offert à Yvette Nicole de Bossière.

0: Viviane, on va profiter de l'antenne de Radio Chevaucheur pour souhaiter un bon anniversaire au chanteur Baldo, qu'on verra le 15 octobre. Et n'oubliez pas qu'il a sorti un nouveau CD. Et si vous voulez le recevoir, nous pouvons le prendre pour vous. Alors, tu as choisi un autre morceau qui est de Ditieu.
1: Voilà, mais on va l'offrir à Baldo pour son anniversaire. C'est interdit, mais on va le faire quand même.
0: On va l'offrir à Jean-François.
1: Avant François.
0: Ainsi qu'à Huguette et son compagnon.

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1: Toujours nous appeler, que ce soit pour un renseignement, une dédicace, ou de simplement dire bonjour à Viviane, elle est là, en chair et en os, hein, Viviane?
2: Oui, en chair, surtout.
1: Allez.
2: Alors, bien, nous allons écouter maintenant Francis Jacques, il va nous jouer au thé dansant. Et n'oubliez pas qu'au thé dansant, ce dimanche, vous pouvez danser avec Manu de Fleurs, à partir de 14h.

Alors maintenant, moi j'ai une dédicace qui nous vient de la part de Claude et Yvonne de Spa, pour la cavalière Patricia de Boitevillers, pour Gisèle de Gèves, Monique de Buzet, Didier et Françoise, Julien et Marie-Thérèse, Annick et Patricia, voilà, Robert et Yves, Eliane, Loulou d'Ivoire, Yvette de Bossière, Lisiane et Jean-François, Viviane de Givet, de la part de Claude et Yvonne de Spa, qui nous souhaite une belle journée. Merci beaucoup, Claude et Yvonne. Eh bien, nous allons écouter pour vous maintenant un petit twist. Do you, Saint-Tropez?

0: Le roi de la reine, hein.
1: Le roi de la reine, oui. Le roi de la reine, aujourd'hui, c'était Manu de Fleurs qui nous a joué ça. Et il viendra avec nous dimanche, peut-être pour nous le rejouer.
0: Oh, pourquoi pas, hein? On peut lui demander, hein, Viviane.
1: Ben, on lui demandera, hein. Et bien maintenant, il va nous jouer Cavaquinho.

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1: Alors, nous allons remercier encore une fois les parrains et marraines qui sont Monique Debuzet, Josette Francine, Karine et David, Louis et Agnès, Marie-Jo, Loulou d'Ivoire, Alain et Denis de Malone, Monique et Daniel, Mimi de Cruppet, Michel et Jacqueline, Didier et Françoise, Gisèle de Gèves, Eliane de Profondeville, Léona, François et Monique de Dorine. Voilà, grand merci à vous, parrains et marraines. Eh bien, nous allons continuer pour vous avec la valse colombienne.

0: Alors moi j'ai une dédicace de notre animatrice Marie-Jo pour Micheline et Brigitte de Fosse, Monique de Buzet, Brigitte et André, Victor et Viviane, Léona, Evelyne, Claudie et Willy, Julos et Marie-Thérèse, Véronique de Couvin, Daniel et Monique, Robert et Yves, Mireille et Georgette de Bambois, Josette Francine, Eliane, Lisiane et Jean-François et Viviane de Givet de la part de Marie-Jo Dugonois. Merci beaucoup Marie-Jo. Une belle journée à toi. Pour toi, nous écoutons maintenant un petit coup de musette. Pas un petit coup de bâton.
1: Ni un petit coup de rouge.

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3: Nous attendons vos inscriptions. 30 places pour vous, auditeurs, auditrices de Radio Chevaucheur, les premiers inscrits, les mieux placés, comme on dit.
4: C'est ce qu'on dit.
3: Allez, Viviane.
5: Alors, vous pouvez toujours nous joindre jusque midi au 081 13 86 81. Il ne vous reste plus beaucoup de temps. Vous pouvez nous appeler. C'est Anthony Basilico maintenant qui va nous jouer Pompeii.

c'est Michel Prévost qui va prendre la relève maintenant. Il va nous jouer au rendez-vous des artistes. Chez vous, si vous voulez nous joindre encore, il vous reste 5 minutes.

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1: Il est 12h. Nous fêtons aujourd'hui, 1er octobre, Sainte Thérèse de Lisieux. Sainte Thérèse est la patronne des missions africaines, des équipages aériens et de nombreux diocèses sur les quatre continents. Elle est invoquée pour la guérison du sida et des maladies des poumons.

0: Déraler, il est midi. Merci beaucoup à tous pour votre bonne écoute et vos nombreux appels. Merci également aux internautes qui nous écoutent sur la 105.5. À 17h, vous retrouverez notre animateur Steve. N'oubliez pas que dimanche, vous pourrez danser à la guinguette de Radio Chevauchois avec l'accordéoniste Manu Defleur. Bienvenue à tous dès 14h. Quant à nous, nous vous disons à jeudi prochain.
1: À jeudi, au revoir Viviane. À bientôt, merci. À bientôt.

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0: Faites l'annonce. 71 027.
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Radio Chauchard, bonsoir à tous et à toutes, c'est Thierry en compagnie jusqu'à 19h en ce jeudi 1er octobre. Bonne fête à toutes les Thérèse, également à toutes les Ariel. Notre adresse Radio Chauchard, 7 rue Le Chauchard, 51-70 à Lèves. Numéro de téléphone pour vos dédicaces et vos petits coucous, 081-13-86-81. Je rappelle que les dédicaces sont payantes, les petits coucous sont gratuits bien sûr. Plus d'infos, 0477-59-48-43. Et l'indicatif Jean-Philippe Audin et Dego Modena Song of Ocarina. Je remercie les parrains et les marraines de cette émission qui sont Monique de Buzet, Josette, Francine, Karine et David, Agnès et Louis, Eliane de Profondeville, Léona du Gaunois et Marie-Jo.

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Christophe Maé, c'était son premier morceau hein, qu'il avait sorti en 2008 ou 9 par là. Ding ding ding. On poursuit dans le même style avec Arcadian. Et petit à petit.

0: Arcadian, petit à petit, à l'instant, sur la 105.5 Radio Chevauchoir. Et il est l'heure de la réussite de la semaine, hein, qu'on appelait avant l'étoile de la semaine. C'est Di Quinto Rocco. On va le découvrir.
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C'était Tal il y a une vingtaine d'années avec le sens de la vie. Retour dans les années 80 avec Bill Baxter. Et le chanteur Embrasse-moi, idiot.

Quand la musique est bonne, à l'instant c'était Jean-Jacques Goldman sur la 105.5 et on poursuit avec le Banana Split, celui de Lio bien sûr.

Donc de Jean-François et Lisiane qui me souhaitent déjà à l'avance un heureux anniversaire, merci. Donc moi ce sera demain, hein, donc il dédicace également toutes les personnes habituelles, tous les animateurs, auditeurs, auditrices, tous les parrains, marraines de toutes les émissions. Et donc c'est de la part de Lisiane et Jean-François. Merci à vous deux pour vos vœux d'anniversaire. Et on s'écoute La Roche-Valmont, T'as le look coco et je promets je ne chante pas au micro. Hein.

Coco, c'était pour Lisiane et Jean-François Laroche-Valmont pour leur remercier pour les vœux de mon anniversaire. Donc, ce sera demain. On poursuit avec une dédicace, celle de Patricia de Mayen. Donc, Patricia, dédicace pour tous les éditeurs, auditrices, animateurs et animatrices. Merci pour Gérard de Courrières, Gilbert de Mayen, pour Mireille, maman Marie-Louise. Pour toi, Steve, également pour Carmen, merci. Pour Étienne Françoise, Daniel et Monique, Josette Francine, Eliane, Romain, Alison, la petite Léona également. Pour Luce, Véronique de Couvin. Et donc, c'est de la part de Patricia de Mayen et famille. Hein. Donc, je salue bien sûr Michel, Cédric, Mireille et la maman Marie-Louise. On s'écoute pour toi, Patricia, Frédéric François. Mon cœur te dit, je t'aime, extrait de l'album en duo.

Marc Lavoine, elle a les yeux revolver. On poursuit dans les années, je crois que c'est 70, avec Alain Barrière, elle était si jolie, on change de style.

À la barrière à l'instant, elle était si jolie. Et on poursuit avec Franck Michael. Toutes les femmes sont belles.

C'était Étienne Dao, Bleu comme toi. À 18h passées de 11 minutes. Et j'ai une dédicace par écrit de Michel de Mayen et famille. Michel qui dédicace pour Gérard de Courrières, pour Gilbert de Mayen, pour Mireille, pour maman Marie-Louise, pour toi Steve également, pour Carmen, merci, avec un bon anniversaire en avance, merci Michel, pour Étienne Françoise, Daniel et Monique, Josette Francine, Eliane, Romain, Alison et la petite Léona, Luce, Véronique de Couvin, et donc c'est de la part de Michel, Patricia, Cédric, et je fais un coucou bien sûr à Mireille et à la maman Marie-Louise. Merci Michel de ton appel au 093 86 81, numéro où vous pouvez former pour le petit coucou et vos dédicaces. Je vous rappelle que les petits coucous sont gratuits, mais les dédicaces sont payantes. Plus d'infos, 0477 59 48 43, je ne sais plus si j'ai dit le titre, Hatchik, c'est de Alan Diony pour toi Michel.

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C'était le duo Mouran et Lara Fabian, Tu es mon autre. Il est 18h passé de 27 minutes. Il reste un peu plus d'une demi-heure ensemble. Avec un appel à l'instant au 0 93 86 81 de ma chérie Carmen. Donc Carmen qui dédicace pour tous les auditeurs, auditrices, animateurs, animatrices au complet, pour toute la famille de Mayen, Monique de Buzet, Lisiane et Jean-François, Julos et Marie-Thérèse, Josette et Émile de Biou, Gisèle de Gèvres, Robert et Yves, Bernard et Rose, Viviane, Simone de Dené, et pour toi chérie, avec un heureux anniversaire pour demain, merci chérie. Et donc c'est de la part de ma chérie Carmen, merci chérie, à tout à l'heure, et on s'écoute pour toi les Beatles, et nous chantait Hey Jude. Hey Jude.

Hey Jude, c'était les Beatles, bien sûr, le grand classique. C'était pour ma chérie Carmen, pour lui remercier de sa dédicace 093 86 81. Et pour lui remercier également de ses vœux d'anniversaire demain, ça y est, 45. Et on poursuit dans la douceur avec Isabelle Boulet. Elle nous chantait « Parle-moi ». Voilà, on met à zéro, c'est mieux. Et c'est pour toi aussi, chérie.

Entre nous, à l'instant, c'était Chimène Badi sur Radio Chevauchoir 105.5. Oula, ma voix qui parle. Hein. Je devrais m'être cassé la voix. Et alors, j'ai un appel et une dédicace de Cédric qui dédicace pour. Donc, Cédric de Mayen, hein, qui dédicace pour Gérard de Courrières, Gilbert de Mayen, pour Mireille, pour maman Marie-Louise, pour toi Steve et pour Carmen. Et pour toi Steve, avec un bon anniversaire à l'avance pour demain. Grand merci, Cédric. Pour Étienne Françoise, Daniel et Monique, Josette Francine, Eliane, Romain, Alison et la petite Léona. Pour Luce, Véronique de Couvin, donc c'est de la part de Michel, enfin surtout Cédric et également toute la famille, hein, donc Michel, Patricia. Et je fais bien sûr un coucou à Mireille et la maman Marie-Louise. Merci Cédric de ton appel et ta dédicace et merci pour tes vœux d'anniversaire à l'avance. Et on s'écoute pour toi Johnny Hallyday. Un de ses plus grands classiques également, Vivre pour le meilleur.

Vivre pour le meilleur. C'était spécialement pour Cédric, pour lui remercier de son appel et sa dédicace au 081 13 86 81. Et également pour ses voeux anticipés d'anniversaire. On poursuit en nouveauté avec le nouveau Julien Clerc. Et il s'appelle « C'est un soleil ».

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1: C'est le nouveau Julien Clerc. Et ça s'appelle « C'est un soleil », le soleil qui est éternellement là. Cette année, c'est incroyable, c'est l'été toute l'année. Et alors, j'ai un nouveau un appel de Michel de Mayen qui dédicace pour tous les éditeurs, auditrices, animateurs, animatrices au complet. Merci. Et pour toi, Steve, également pour Carmen. Et déjà, qu'un bon anniversaire en avant, Steve, merci. Je n'oublie personne, hein, tous les parrains et marraines d'émission, Lisiane et Jean-François également, toutes les personnes que je cite habituellement. Et donc, c'est de la part de Michel de Mayen. Merci de ton appel, Michel, au 091 13 86 81. Et à 18h passées de 50 minutes déjà, on s'écoute le nouveau Pascal Obispo. Il s'appelle « Ceux qui restent ». Et c'est également pour tous mes parrains et marraines d'émission qui sont Monique de Buzet, Josette, Francine, Karine et David, Agnès et Louis, Eliane de Profondeville, Léona de Gounois et Marie-Jo. Merci parrain et marraine d'émission.

À l'instant, c'était Pascal Obispo, son petit nouveau, Ceux qui restent, spécialement pour Michel de Mayen. On change de style en nouveauté, toujours avec Timmy Trumpet, Chase the Feeling.

Timmy Trumpet, le nouveau Chase the Feeling. Un petit dernier juste avant l'indicatif de fin d'émission, c'est Sam Feld dans le même style et s'appelle Need That Love.

Sam Feld, le nouveau à 18h passé de 58 minutes. Need That Love. Il est déjà l'heure de lancer l'indicatif de fin d'émission.

Et il est toujours 18h passé de 58 minutes, l'heure de se quitter. C'était si votre compagnie, je vous retrouve bien sûr jeudi prochain de 17 à 19h. Je remercie les parrains et les marraines de cette émission qui sont Monique de Buzet, Josette Francine, Karine et David, Agnès et Louis, Eliane de Profondeville, Léona Dugonois et Marie-Jo. Demain, nous serons le vendredi 2 octobre. De 9h à midi, ce sera Robert avec son train des souvenirs. À 12h30, ce sera Frédéric avec son émission Couleur Océan. De 15 à 18h, variété instrumentale divers, trompette, saxophone, musique du monde. Et de 19 à 20h, Jean-Paul avec son émission Nos souvenirs. Il me reste à vous souhaiter une très bonne soirée, un bon week-end et donc à jeudi prochain de 17 à 19h. C'était Steve en votre compagnie. Salut!

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